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2: 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Option alternative. On peut y boire et faire des rencontres jusqu'au bout de la nuit. On peut s'isoler sur des tapis, sous un tipi monté dans un coin sombre. Entre un happening minimaliste et une vidéo trash, encaisser les ondes subsoniques du DJ ou improviser des figures débiles sur des chansons kitsch. 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Par réflexe, j'ai ressorti mon petit prince, un billet prestigieux que je n'ai jamais dépensé et dont je réserve l'usage à ses enfantillages. Je l'ai roulé méticuleusement entre mes doigts. 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Et elle a fait glisser trois vignettes hors d'une petite enveloppe. Trois motifs. La pyramide noire, le petit éléphant ou la fraise des bois. Je prends celui-là. J'ai tiré la langue et elle y a déposé le joli timbre récréatif. Et maintenant, ce projecteur qui m'éblouit. 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Le jeu consiste à se présenter ou à raconter un truc perso. Moi, papillon de nuit, je m'exécute. Et je raconte.
3: Une fois, j'ai chaussé mes bottes vertes et je suis sorti dans mon jardin. J'étais inquiet. Depuis plusieurs jours, des fougères l'envahissaient. En moins d'une semaine, une centaine de pousses avaient surgi et certaines mesuraient déjà près d'1 mètre de haut. 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

0: en guerriers invincibles et invisibles pour elle. 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

Le merveilleux label belge Metafon qui nous sert de merveilleuse réédition de compositeurs malheureusement oubliés nous donne ici les œuvres de Fernand van den Bogaert, donc les années de 1967 à 84. Stabile, instabile est une pièce de musique électronique comme je les adore, bien sauvage. Fernand van den Bogaert.

Tout aussi sauvage, Tom Jell, lui, nous donne sa musique électronique rugueuse. Et Ron Eglin à la voix, Duo for Voices and Wranglers, chez Public Eyesore. On en écoute deux titres, musique improvisée.

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Brunhilde Ferrari, pendant 40 ans, a été la compagne de Luc Ferrari. Alors, quand ils se sont rencontrés, elle était déjà metteuse en son, elle avait été assistante de Schaeffer. Et à ses côtés, elle a été dans l'ombre. Enfin, en tout cas, on n'a pas entendu parler d'elle. Mais bon, elle fait très exactement la même musique que Luc Ferrari. Errant Here, donc, est une, ça pourrait être une suite de Luc Ferrari, mais c'est Brunhilde Ferrari et c'est très beau. Persistence of Sound, label anglais qui nous offre ce disque.

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Marcin Dimiter est un compositeur qui a choisi l'alias Emitter pour nous donner une musique qui est faite d'enregistrements électromagnétiques. Electromagnetism of the City paraît chez Chronica Recordings. Emitter.

Lars Gunnar Bodin était un compositeur majeur en Suède. Firework Edition nous offre une rétrospective, Retrospective Episodes de son œuvre en 7 CD. Lars Gunnar Bodin, c'est superbe donc, et c'est la fin de cet Indie Drum. Bien le bonjour chez vous.

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La lâcheté que t'inspire ma grâce sourd dans mon ventre comme un battement de cœur. 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

permanente qui amène la rupture de ses différentes composantes. Par exemple, les membres se séparent du tronc, le cerveau jaillit hors de la boîte crânienne, etc.

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0: Allons-y, tu m'aimes.
1: Qui disait n'oublie pas ceci, pense à cela, et bien entendu toute notre force. 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J'espère que vous n'avez pas
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2: que c'est? Je vais tenter de vous dire, M. Grady, je serai aussi clair que possible.
1: 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Vous devez être sur un point, c'est tout.
3: Je vais te faire sortir de la porte.
4: Ça va être difficile.

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Pronto est mort le 25 octobre 1991. He was born in 1965. 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C'est le 26, 16h. Une lumière verte qui commence. 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On oublie les bactéries. 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

Il remonte le cours de la Vienne en exil. 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Une imprécation de Céline le sauve. 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Puis, plus rien. On n'entend plus rien. Qu'un bruit de vagues sous la paroi. 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